0: Il faut savoir pourquoi. Il faut savoir pourquoi nous nous sommes battus. Il faut savoir pourquoi nous nous sommes battus contre le fascisme. Nous nous sommes battus.
1: La vue des croix gammées.

C'est des images quasiment sans son. C'est vraiment des images. C'est des couleurs, c'est du noir, c'est du blanc.